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Merci Oumou Awa Kamara, il est 18h, mesdames et messieurs. Merci d'avoir choisi le réseau d'ETL pour vous informer tout de suite le journal. Abdoulaye Samb, Cheikh Mbakelo et Aliou Ndiaye dans les cabines techniques. Nous débutons ce journal avec l'ARCOP. Près de 20 ans d'ancienneté cumulée, un nouvel audit contesté. Donc, précédent contrôle de l'ARCOP donc invoqué. Il y a des comptes donc bancaires qui auraient été gelés. Trois cadres du Sénégal Numérique SA contestent donc la procédure ayant donc conduit à leur licenciement. L'affaire suscite donc de nombreuses interrogations au sein de Sénégal Numérique SA. L'ancienne Adi, donc trois, au cadre M. Wack Ndiaye, Ibrahim Fall et Tiendal Kebe ont été donc licenciés à l'issue d'une procédure qu'ils jugent donc irrégulière. Au cœur de leur contestation, un audit commandité par l'actuelle direction générale dont ils contestent donc les conditions de réalisation et d'utilisation comme fondement des licenciements. Et puis l'Agence nationale de l'aviation civile et de la météorologie, ANACIM, donc, a émis son bulletin météorologique à courte échéance, valable donc du mardi 6 octobre 2026 à 12h, au mercredi 7 octobre 2026 à 12h, donc 24h. Les prévisions donc indiquent une situation générale caractérisée par une instabilité sur le littoral et des manifestations pluvieuses réparties sur plusieurs régions du pays. Dès cet après-midi, d'ailleurs, des rafles averses sont attendues tout le long de la bande côtière s'étendant de Saint-Louis jusqu'à Ziguinchor, en passant par les localités de Dakar, Louga, Thiès, Durbel, Fatick et Kaolack. D'autres précipitations donc sont également annoncées dans les régions de Sédhiou, Kédougou, Tambacounda et Kaffrine. Et puis d'autre part, le dernier bulletin hydrologique aussi qui résume bien la situation actuelle sur le fleuve Sénégal. On remarque aussi une montée des eaux qui ne se fait pas vraiment sentir et une baisse qui commence donc trop tôt. C'est un paradoxe selon le bulletin. Ce matin à 8h, les niveaux augmentent au niveau du fleuve sur les affluents. À qui dira, à la Falémé est passée de 6,67 mètres hier à 7,55 mètres de ce matin, soit donc une hausse de 88 cm. À quel, et pour parler de Kalia, à Kalia, la Bakoye donc est montée de 4,49 mètres à 4,83 mètres, un gain de 34 cm, toujours concernant le fleuve Sénégal. Cependant, sur les cours principales du nord-est, les niveaux descendent donc à Bakel. L'eau est passée de 7,43 mètres hier à 7,38 mètres aujourd'hui, une baisse donc de 5 cm. À Matam, la diminution est plus importante de 6,99 mètres à 6,70 mètres, soit 29 cm en moins. Et puis, parlons finances. Les créanciers ont été donc informés que la dette de l'État central et des entreprises publiques a été donc évaluée à 27 132 milliards de francs CFA fin 2025, soit 105,3% du PIB. La dette extérieure se chiffre à 18 394 milliards de francs CFA, soit 71,4% du PIB. Mais les créanciers ont été rassurés que le gouvernement donc du Sénégal a déjà pris des mesures donc décisives et proactives aussi pour remédier donc aux sensibilités ou bien aux vulnérabilités liées à la dette. La consolidation budgétaire est actuellement en cours puisque donc le déficit est passé de 11,7% du PIB en 2024 à 5,4% en 2025 grâce donc à la normalisation
donc des dépenses, à la rationalisation plutôt des dépenses et au renforcement donc de la mobilisation des fonds. Octobre Rose, la police nationale a consacré cette journée de mardi à la prévention et à la santé, à l'occasion donc d'Octobre Rose, une campagne de sensibilisation et de dépistage gratuit des cancers du sein et du col de l'utérus a été donc organisée au profit de 3000 personnes féminines au camp Abdou Diassé. La mission donc médicale chinoise a pris part à l'initiative aux côtés des équipes médicales de la police. Des consultations gratuites ont également été proposées en pédiatrie, ophtalmologie et dermatologie, mais aussi orale, médecine générale et médecine traditionnelle chinoise. Toujours en bref, le Sénégal veut accélérer donc le développement de sa filière laitière pour renforcer sa souveraineté alimentaire et réduire sa dépendance aux importations. Le ministre donc en charge de l'élevage, M. Ousmane Diagne, l'a réaffirmé à Thiès à l'occasion donc d'un atelier consacré à l'examen et à l'enrichissement et à aussi à la validation du plan d'action national pour la promotion du lait local. Selon le ministre, le développement donc de la filière laitière représente un enjeu majeur en matière de souveraineté alimentaire, de création de revenus et d'emplois, mais également de valorisation des territoires et des ressources nationales. Et puis parlons de la rentrée scolaire, donc des élèves et qui finalement reportée au lundi 12 octobre 2026 sur l'ensemble du territoire national, initialement prévu le 7 octobre, c'est-à-dire demain. La reprise est décalée donc en raison de l'évolution de la situation météorologique et des conditions encore difficiles dans plusieurs zones. Selon le ministère de l'Éducation nationale, ce report vise donc à garantir la sécurité des élèves et à permettre la poursuite des opérations de nettoyage, d'assainissement, de désinfection et de remise en état des établissements scolaires. Le choix donc d'une mesure nationale est également justifié par le souci d'assurer l'équité territoriale, de la légalité et des chances. Et puis à l'international, les rebelles indépendantistes Touareg du Mali, Front de libération de l'Azawad, qui avait donc pris le contrôle fin avril de la localité stratégique malienne de Kidal, ont annoncé mardi avoir donc procédé à un repli stratégique de leurs forces face aux opérations donc de l'armée pour reprendre cette ville du nord. La perte du contrôle donc de Kidal fin avril avait constitué un véritable camouflet donc pour les militaires au pouvoir. Kidal était passé sous donc le contrôle du FLA et de ses alliés du groupe donc de soutien à l'islam et aux musulmans affiliés donc à Al-Qaïda au cours d'une série d'attaques coordonnées donc menées par le FLA et aussi les mêmes djihadistes contre donc des positions stratégiques de l'armée malienne. Et puis membre de l'Alliance des États du Sahel, AES, le Niger et le Mali ont donc réchauffé leurs relations avec l'Algérie après l'incident de Tenzouaten. Où en avril 2025, Niamey donc pilote plusieurs projets avec Alger dans des domaines comme les mines, l'énergie, etc. Dans son entrevue d'ailleurs périodique diffusée le samedi 3 octobre sur les chaînes de télévision algérienne, le président Abdelmajid Tebboune a donc déclaré que son pays soutenait le développement donc du Niger pour faire donc triompher le bon sens.
Il a aussi donc évoqué l'aide militaire apportée au pays, une aide donc qui s'est matérialisée par l'envoi des avions militaires algériens à Niamey lors donc de mutineries subversives. Et puis un avion de l'armée de l'air du Nigeria, s'est écrasé lundi dans le sud du pays avec 32 personnes à bord, a confirmé donc le président Bola Tinubu après donc une première annonce de l'armée donc de l'air. Le président présente donc ses plus sincères condoléances aux familles des 25 passagers et les 7 membres d'équipage concernés, a indiqué son bureau dans un communiqué après le crash d'un ATR-42 dans la région donc d'Igokoda, dans l'état d'Ondo, au Nigeria. C'était tout pour cette partie française. Tout de suite, la version Wolof.

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